0: Nos damos un salto hasta Francia. Allí Charles Aznavour nos canta una de sus grandes creaciones, Hier Encore. Hier Encore, esta vez Charles Aznavour lo hace en duet con Patrick Bruel.
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